0: Météo pour ce soir et cette nuit, le ciel sera partiellement nuageux avec un faible risque d'averse, du brouillard par endroit et un minimum de 13 degrés. Et pour demain, retour d'alternance de soleil et de nuages avec un maximum plus confortable de 23 degrés.
1: Quatre-vingt-quatorze un.

0: prévisions météo pour ce soir et cette nuit, le ciel sera partiellement nuageux avec un faible risque d'averse, du brouillard par endroit et un minimum de 13 degrés. Et pour demain, retour d'alternance de soleil et de nuages avec un maximum plus confortable de 23 degrés.
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1: La météo, cette nuit, le ciel sera partiellement nuageux avec un faible risque d'averse, du brouillard par endroit et un minimum de 13 degrés. Et pour ce matin, c'est le retour du soleil avec quelques nuages, un maximum plus confortable de 23 degrés.

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0: Aujourd'hui, une belle journée s'annonce. Ce matin, la disparition rapide du brouillard. Ensuite, le soleil domine. Cet après-midi, quelques nuages feront leur apparition avec un faible risque de 30 % d'averse. Les vents tourneront au nord à 20 km/h avec des rafales pouvant atteindre 40. On atteint un maximum de 21 degrés avec un indice UV de 7.
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0: Eh bien, bon matin, bon dimanche matin. C'est Renelle Lantigne avec vous ici sur les ondes de CIJVA. J'espère que vous passez déjà un beau dimanche matin, que vous avez déjà la petite tasse de café ou de thé en main. Eh bien, c'est parti pour un beau dimanche. Et je dis beau dimanche parce que non seulement on va avoir du beau soleil, on va avoir une température, tant qu'à moi, idéale. Parce que on annonce un petit 21 degrés. Et petit 21, là, on va se le dire, c'est confortable. Il fait beau, il fait chaud, mais c'est pas trop chaud. C'est très bien pour en profiter. Quelques petits nuages cet après-midi, de quoi nous rafraîchir, nous donner une petite pause soleil, comme on dirait. Mais sinon, là, c'est la température idéale. Eh bien, on parle cinéma, on parle aussi, le sport, c'est fini, hein? La FIFA, oui, pour le Canada, c'est terminé. C'est là que ça s'arrête. On parle un peu de sport. On parle aussi, vous savez, les feux de forêt. On est dans la saison de faire attention et bien sûr de vérifier si vous avez la permission dans votre région. Parce que côté actualité, on va en discuter un petit peu plus, là, mais ouais, les feux de forêt, là, ça recommence de plus en plus belle. Alors, faites attention. Et bien sûr, on a des journées à célébrer, des anniversaires, des moments marquants. Et je vous rappelle que, bien sûr, comme la tradition le veut, on a la messe ici, sur les ondes de CIJVA.
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0: Aujourd'hui, une belle journée s'annonce. Ce matin, la disparition rapide du brouillard. Ensuite, le soleil domine. Cet après-midi, quelques nuages feront leur apparition avec un faible risque de 30 % d'averses. Les vents tourneront au nord à 20 km/h avec des rafales pouvant atteindre 40. On atteint un maximum de 21 degrés avec un indice UV de 7.
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0: Ici Renelle Lantaigne, voici votre bulletin d'information. Les célébrations du 250e anniversaire de l'indépendance des États-Unis ont été perturbées par de violents orages sur une bonne partie de la côte Est. À Washington, le National Mall a dû être évacué pendant près de 2 heures. Malgré la météo, le président Donald Trump a maintenu son discours, affirmant que la pluie ne gâcherait pas les festivités. Plusieurs villes, dont Hartford, en plus de certaines célébrations en Pennsylvanie, ont dû annuler leurs activités, tandis que New York, Boston et Philadelphie ont adapté leur programmation en fonction des intempéries. À Ottawa, cette fête nationale américaine a aussi été soulignée d'une façon bien particulière. L'aviation royale canadienne et le U.S. Air Force ont effectué un survol conjoint de la capitale. L'ambassadeur américain en a profité pour rappeler que le Canada devrait recevoir ses premiers chasseurs F-35 dès cet automne, alors que le gouvernement de Mark Carney poursuit son examen de l'achat complet de 88 appareils. En Iran maintenant, les funérailles de l'Ayatollah Ali Khamenei ont réuni des centaines de milliers de personnes à Téhéran. Durant la cérémonie, un poète a appelé publiquement à la mort du président américain Donald Trump, déclenchant des slogans de « mort à l'Amérique » et « mort à Israël » dans la foule. Les funérailles se déroulent dans un contexte où les tensions demeurent élevées entre l'Iran, les États-Unis et Israël. En Corée du Nord, Kim Jong a supervisé de nouveaux essais militaires à bord d'un destroyer récemment réparé. Selon les médias d'État, un missile de croisière à capacité nucléaire ainsi que plusieurs autres systèmes d'armes ont été testés avec succès. Le régime poursuit ainsi le développement de sa puissance navale et prévoit construire plusieurs nouveaux navires de guerre au cours des prochaines années. En Chine, un pasteur d'une importante église clandestine a été libéré après plusieurs mois de détention. Sa remise en liberté survient quelques semaines après que Donald Trump eut personnellement évoqué son cas auprès du président chinois Xi Jinping lors d'une rencontre officielle. En Europe, un référendum en Slovaquie s'est soldé par un échec. Les citoyens devraient notamment se prononcer sur l'abolition des pensions à vie accordées à certains hauts dirigeants politiques. Mais avec un taux de participation de seulement 16%, le résultat est déclaré invalide, loin du seuil de 50% exigé. Toujours en Europe, les autorités grecques luttent contre un important feu de forêt près de Thessalonique. 3 localités ont été évacuées, tout comme un centre hébergeant plus de 150 personnes en situation d'handicap. Les pompiers ont également arrêté un homme de 76 ans, soupçonné d'avoir déclenché l'incendie alors qu'il aurait été en état d'ébriété. Au Québec, la SOPFEU et le ministère de la Sécurité publique imposent une nouvelle restriction d'accès aux forêts dans le nord du Québec. La mesure vise à limiter les risques de propagation des incendies de forêt, particulièrement dans le secteur situé au nord-ouest de Matagami. À Montréal, le Comic-Con attire encore une fois des dizaines de milliers de visiteurs. Plus de 66 000 amateurs de cosplay sont attendus cette fin de semaine. Au-delà des costumes spectaculaires, plusieurs participants affirment que l'événement contribue à briser l'isolement et favorise le bien-être psychologique en créant un fort sentiment d'appartenance. À Québec, un véritable trésor historique est désormais accessible au public. La célèbre maquette du Berger Bail, représentant la ville de Québec au début du 19e siècle, est maintenant exposée sous la terrasse Dufferin, au lieu historique national des forts et châteaux Saint-Louis. Cette impressionnante maquette réalisée entre 1806 et 1808 pourra être admirée gratuitement tout l'été. Toujours dans la capitale du Québec, des résidents des secteurs du Cap-Blanc et des jardins Mérissy continuent d'exprimer leur inquiétude concernant les activités portuaires dans l'Anse ou Foulon. Bruit, poussière et projet de nouveaux silos demeurent au cœur des préoccupations des citoyens, alors que d'autres consultations publiques sont prévues à l'automne. Et en terminant, en Californie, Paul Pelosi, le mari de l'ancienne présidente de la Chambre des représentants américaine, Nancy Pelosi, pourrait faire face à une accusation de délit de fuite. Les autorités affirment qu'il aurait percuté un véhicule stationné avant de quitter les lieux. Aucun blessé n'a été signalé. Et c'est ce qui complète votre bulletin d'information de ce dimanche, 5 juillet 2026. La météo aujourd'hui, une belle journée s'annonce. Ce matin, la disparition rapide du brouillard. Ensuite, le soleil domine. Cet après-midi, quelques nuages feront leur apparition avec un faible risque de 30% d'averse. Les vents tourneront au nord à 20 km/h avec des rafales pouvant atteindre 40. On atteint un maximum de 21 degrés avec un indice UV de 7.
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1: 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Mes chers amis, le matin, là, est-ce que vous êtes comme moi, que vous, là, c'est votre tasse de café? Ou peut-être encore, c'est votre tasse de thé, peut-être c'est une tisane, un chocolat chaud, ou peut-être encore une boisson énergisante. Et c'est ce qu'on parle ce matin. Oui, les boissons énergisantes qui vont être très bientôt interdites pour les moins de 16 ans à partir du mois de décembre. Et je trouve ça très, très bien, si vous me demandez, parce que on dit que les experts nous rappellent que tous les boissons là, énergisantes comme ça, les boissons sucrées, demeurent vraiment la préoccupation numéro un pour la santé. Parce que ça représente vraiment la principale source de sucre dans l'alimentation des gens. Et c'est vraiment ça qui est associé principalement à l'obésité, au diabète de type 2, aux maladies cardiovasculaires et même aux caries. Et là, si vous vous dites « Oui, mais moi, je prends là le zéro sucre », attendez une minute, je vais vous dire, moi aussi, un matin, je fais « Oh là là », parce que moi, je suis plutôt la version zéro sucre, et là, on vient d'un petit peu me rentrer dedans avec cet article-là ce matin. Les versions zéro sucre, c'est pas nécessairement une meilleure option, parce que ça contient des édulcorants, ça je le savais, comme l'aspartame, et on dit que c'est classé par l'Organisation mondiale de la santé comme possiblement un cancérigène. Ouais. Ça dit que, bon, ça démontre pas nécessairement des bénéfices et à long terme, ça pourrait amener d'autres complications si c'est cancérigène. Donc, ouais, moi, j'étais plutôt sur le côté non-sucre, mais c'est pas ben mieux, hein. Alors vraiment, du côté des boissons énergisantes, eh ben, c'est vraiment leur force en caféine qui vraiment vient inquiéter principalement chez les jeunes, parce qu'on dit qu'une seule canette peut contenir jusqu'à 180 mg de caféine. C'est quand même assez beaucoup, là. Parce que si vous êtes ado, on dit que ça équivaut à peu près, là, 2 espressos. Et on s'entend, ceux-là qui sont pas habitués de boire de l'espresso, moi, c'est ce que je bois le matin, mais j'en bois pas 2, 3, 4, là, j'en bois 1. Alors, si vous dépassez ça et vous êtes ado, ça peut devenir un peu compliqué parce qu'on dit que des consommations excessives comme ça peut provoquer, bien sûr, de la nervosité, des palpitations, de la haute pression artérielle, des troubles de rythme cardiaque qui pourraient potentiellement être beaucoup plus graves qu'on peut s'y attendre. Donc, ça veut dire qu'on reste à la base. Une tasse de café, comme on dit, hein, la modération a bien meilleur goût. Ben, ça a l'air que prendre notre petite dose caféine le matin, ça veut dire la même chose.

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joie. Dans la liturgie d'aujourd'hui, Jésus est semblable à celui qu'il nous révèle. Doux et humble de cœur, il offre le repos à toutes les personnes qui accueillent son amour. Que cette célébration nous aide à ouvrir nos cœurs au message de joie que Jésus nous redit. Devenez mes disciples, car je suis doux et humble de cœur, et vous trouverez le repos. Une cordiale bienvenue à notre célébration qui sera présidée par le Père Blaise, accompagné au chant et à l'orgue par Jonathan Saunier. Bonne célébration.

Bienvenue, frères et sœurs, à cette célébration eucharistique. Nous allons prier pour le repos de l'âme de Louis-Philippe Gionnet, Émiline et Odina Landry, Janine Doiron, Lazare et Régine Thériault, Alberte Blanchard, Francis Boudreau, Lionel Saint-Martin. Je vais prier aussi pour le repos de l'âme de Jean-Claude Snow. Au nom du Père et du Fils et du Saint-Esprit. Amen. Le Seigneur Dieu est un Père doux et humble de cœur. Avec son Fils Jésus et l'Esprit Saint, qu'il vous accorde sa grâce et sa paix. Béni soit Dieu maintenant et toujours. Nos faiblesses et notre vulnérabilité nous pèsent parfois. Avec humilité, présentons-les au Seigneur, qui n'a qu'un désir, que son amour et sa paix nous libèrent et nous renouvellent. Tournons-nous vers lui et implorons sa miséricorde. Seigneur Jésus, toi le Fils bien-aimé du Père, tu es venu dans l'humilité et la douceur, apporter l'espérance et la paix au monde. Béni sois-tu et prends pitié de nous. Ô Christ, tu as vécu dans l'intimité du Père et par tes gestes et tes actes et tes paroles, tu nous as révélé son amour sans limite. Béni sois-tu et prends pitié de nous. Seigneur, tu nous donnes ton esprit pour nous ouvrir aux autres et à leurs souffrances. Béni sois-tu et prends pitié de nous. Que Dieu nous garde dans son amour, qu'il nous relève et nous soutienne afin de nous conduire dans ce royaume d'amour et de paix. Amen.

prions le Seigneur. Seigneur Dieu, par l'abaissement de ton Fils, tu as relevé le monde déchu. Donne à tes fidèles une joie sainte. Tu les as tirés de l'esclavage du péché. Fais-leur connaître le bonheur éternel. Par Jésus-Christ, ton Fils, notre Seigneur, qui vit et règne avec toi dans l'unité du Saint-Esprit, Dieu pour les siècles des siècles. Amen.

Lecture du livre du prophète Zacharie. Ainsi parle le Seigneur. Exulte toutes tes forces, fille de Sion. Pousse des cris de joie, fille de Jérusalem. Voici ton roi qui vient à toi. Il est juste et victorieux, pauvre et monté sur un âne, un ânon, le petit d'une ânesse. Ce roi fera disparaître d'Éphraïm les chars de guerre et de Jérusalem les chevaux de combat. Il prêtera l'arc de guerre et il proclamera la paix aux nations. Sa domination s'étendra d'une mer à l'autre et de l'Euphrate à l'autre bout du pays. Parole du Seigneur.

Le Seigneur est vrai en tout ce qu'il dit, fidèle en tout ce qu'il

Lecture de la lettre de Saint Paul apôtre aux Romains. Frères, vous n'êtes pas sous l'emprise de la chair, mais sous celle de l'Esprit, puisque l'Esprit de Dieu habite en vous. Celui qui n'a pas l'Esprit du Christ ne lui appartient pas. Mais si l'Esprit de celui qui a ressuscité Jésus d'entre les morts habite en vous, celui qui a ressuscité Jésus, le Christ d'entre les morts, donnera aussi la vie à vos corps mortels par son Esprit qui habite en vous. Ainsi donc, frères, nous avons une dette, mais elle n'est pas envers la chair pour devoir vivre selon la chair. Car si vous vivez selon la chair, vous allez mourir. Mais si, par l'Esprit, vous tuez les agissements de l'homme pécheur, vous vivrez. Parole du Seigneur.

Le Seigneur soit avec vous. Évangile de Jésus-Christ selon saint Matthieu. Gloire à toi, Seigneur. En ce temps-là, Jésus prit la parole et dit : Père, Seigneur du ciel et de la terre, je proclame ta louange. Ce que tu as caché aux sages et aux savants, tu l'as révélé aux tout petits. Oui, Père, tu l'as voulu ainsi dans ta bienveillance. Tout m'a été remis par mon Père. Personne ne connaît le Fils sinon le Père, et personne ne connaît le Père sinon le Fils, et celui à qui le Fils veut le révéler. Venez à moi, vous tous qui peinez sous le poids du fardeau, et moi, je vous procurerai le repos. Prenez sur vous mon joug, devenez mes disciples, car je suis doux et humble de cœur. Et vous trouverez le repos pour votre âme. Oui, mon joug est facile à porter et mon fardeau léger. Acclamons la parole de Dieu. Louange à toi, Seigneur Jésus.

Bien-aimés de Dieu, méditons ensemble l'évangile d'aujourd'hui. Et Jésus commence par rendre grâce à Dieu. Père, Seigneur du ciel et de la terre, je proclame ta louange. C'est cette louange qui nous rassemble ici aujourd'hui pour manifester au Seigneur notre reconnaissance. Alors ce temps était où Jésus constatait avec douleur son rejet. Il a été rejeté. Alors on se pose la question, nous nous posons la question, il a été rejeté par qui? Nous allons y revenir. Et vous savez que il aurait voulu que son peuple le reçoive, mais il a été rejeté. Et rien n'est plus douloureux au cœur qu'un amour incompris. Rien n'est plus douloureux au cœur qu'un amour méconnu. Rien n'est plus douloureux au cœur qu'un rejet. Mais Jésus, lui, il ne reste pas dans le rejet. Il s'arrêmait à son Père. C'est pourquoi il rend grâce à Dieu. Et pourquoi il rend grâce à Dieu pour ce petit, ce qu'il appelle le petit. Seigneur, Père, Seigneur du ciel et de la terre, je te rends grâce. Je te rends grâce. Car ce que tu as caché aux sages et aux savants, tu l'as révélé aux tout petits. Je vous disais qu'il a été rejeté. Rejeté par qui? Il a été rejeté par les chefs de son époque. Il a été rejeté par les sages. Il a été rejeté par les intelligents. Il a été rejeté par les intellectuels de son époque. Peut-être aussi de notre époque aussi. Et seulement ceux qui ont accueilli son message d'amour, son message de paix, c'est ce qu'il appelle le tout petit. Et donc nous sommes ce petit à qui Jésus ne cesse d'adresser son message d'amour et son message de paix. Mais nous aussi, combien de fois nous ne sommes Combien de fois nous sommes incompris? Combien de fois nous sommes rejetés? Combien de fois aussi, peut-être, nous rejetons les autres? Comme Jésus nous révèle le Père, il ne rejette personne. Et c'est pourquoi il nous invite, vous et moi. Venez à moi, vous tous qui peinez sous le poids du fardeau, et moi je vous procurerai le repos. C'est vrai, Jésus est capable de changer tout ce qui pèse sur nous. Il en a pris le fardeau sur lui-même, sur la croix. C'est-à-dire, il est capable d'alléger tout ce qui pèse sur nous. Et c'est pourquoi il nous invite, venez à moi. Et notre présence dans cette église aujourd'hui affirme effectivement que nous avons répondu présent à son invitation. Et Jésus nous parle de notre repos, un repos où règne l'amour. En prenant sur soi son joug, le Seigneur nous enseigne alors comment il est possible d'aller en avant au milieu des épreuves, les épreuves les plus grandes, et s'atteler à lui. Il nous dit, prenez sur vous mon joug, devenez mes disciples, car je suis doux et humble de cœur. Voilà les qualités de Jésus. Il est tellement doux et humble de cœur. Et c'est à cette foule accablée par la vie, cette foule accablé par
par beaucoup de lourdeur, ou bien à chacun et à chacune de nous, avec nos pesanteurs, avec nos faiblesses, avec nos blessures aussi, que Jésus s'adresse aujourd'hui. Venez à moi, vous tous qui peinez sous le poids du fardeau. Lui qui a tout porté sur ses épaules avec sa croix, nous invite à nous appuyer sur lui. Voilà l'appui nécessaire dans notre vie. Il nous tend la main. Je ne sais pas si vous avez l'image des parents souvent avec les petits enfants. Si vous tendez la main à un petit enfant qui vous fait confiance, il va aussi tendre la main pour marcher ensemble. Et j'ai regardé le petit Alex qui est ici à l'arrière, comment sa grand-maman lui tendait la main. Et effectivement, le petit Alex, il a tendu la main parce qu'il fait confiance à sa grand-maman. Et c'est ainsi aussi le Seigneur, il nous tend la main parce qu'il nous fait confiance. Il a même une parole qui risque d'être mal comprise. Prenez sur vous mon joug. Alors on se pose la question, ce serait-ce un fardeau de plus ou bien une charge familiale qui pèse sur nous, une charge mentale à tout ce que nous vivons, une charge professionnelle ou bien une charge financière, etc. Pour comprendre cette parole de Jésus, il faut avoir connu les paysans des anciennes générations, c'est-à-dire ceux qui ont les cheveux blancs comme moi. Ils savent de quoi je parle en parlant des anciennes générations. J'explique cette parole, prenez sur vous mon joug. Vous savez que ces anciennes générations ne possédaient pas de tracteurs à leur époque pour cultiver les champs. Ils travaillaient avec des bœufs qui étaient reliés l'un à l'autre au moyen d'un joug. Ils pouvaient ainsi tirer des fardeaux très lourds parce qu'ils étaient appuyés l'un sur l'autre. Ils pouvaient aussi tirer les remorques de foin, de bois, mais aussi des machines agricoles pour effectivement bien travailler la terre. Et un seul bœuf ne pouvait pas tirer ce fardeau parce que c'était lourd, mais reliant l'un à l'autre au moyen du joug, ils étaient plus forts et tout devenait possible. C'est clair. Si vous vous rappelez comment les grands-parents travaillaient, ils n'avaient pas des tracteurs comme nous aujourd'hui, mais plutôt deux bœufs reliés par un joug pour bien travailler la terre. Alors Jésus utilise cette image pour effectivement nous appuyer sur lui, nous atteler sur lui. Venez à moi, le Christ voit le lourd fardeau que nous traînons tout au long de notre vie. Mais il ne veut pas nous laisser seuls. S'il nous invite à prendre son joug, c'est précisément parce que ce fardeau, il veut le porter avec nous. Et cela ne sera possible que si nous acceptons d'être reliés à lui. Et ce qui est important, c'est son appel, venez à moi. Or, quand le désespoir, quand les crises d'anxiété, c'est-à-dire la dépression, la peur de toutes sortes, l'angoisse, la détresse, etc., quand sont lourds, celui qui en souffre est tenté de s'enfermer dans l'isolement. Il est convaincu que personne ne peut le comprendre ni le soulager.
Et pourtant, la force de Jésus vient nous relever et nous donner une force neuve intérieure. Il veut nous faire revivre. Jésus veut nous faire renaître de nouveau en nous donnant son Esprit Saint. Il nous donne une espérance nouvelle pour marcher à nouveau et repartir vers une étape nouvelle. Voilà ce que Jésus nous demande aujourd'hui. Et la bonne nouvelle de ce jour, c'est que l'Évangile est libérateur parce qu'il dénoue les liens du légalisme et de la culpabilité. Certaines personnes nous disent que non, votre évangile là, ça nous culpabilise toujours, que non, le commandement, il n'y a pas de culpabilité. Ça nous aide. Et l'évangile n'est pas une condamnation, mais un encouragement. L'évangile nous encourage toujours à sortir dans la peur, dans la crainte. Venez à moi. L'évangile apporte une force extraordinaire qui constitue cette certitude d'être bien-aimé de Dieu. Et l'évangile est aussi exigeant. C'est pourquoi ça ne nous plaît pas. On voulait entendre les paroles du Seigneur qui nous plaisent. L'évangile est tellement exigeant. Mais cette exigence est la clé d'un dépassement. Un dépassement de soi, d'un bonheur de vivre une vie donnée. C'est ça la source d'épanouissement. Alors, bien-aimé de Dieu, pour finir, nous sommes venus à cette Eucharistie, nous déposons notre poids. Nous avons beaucoup de fardeaux à porter, mais si nous les portons seuls, nous risquons de succomber. Si nous nous appuyons sur le Seigneur, alors ce fardeau-là sera léger. C'est ce qu'il nous demande aujourd'hui. Nous sommes venus avec nos lenteurs, avec nos pesanteurs, avec nos faiblesses, avec nos manques d'amour, présenter cela dans cette Eucharistie pour que le Seigneur puisse nous aider à les porter. Et il nous dit lui-même, je suis doux et humble de cœur. L'évangile est tellement léger. Il n'est pas lourd comme nous le pensons. Alors, prions aussi pour tous nos frères et sœurs qui traversent des moments difficiles, qui portent des charges difficiles à porter. Et nous, nous sommes là pour les épauler. Au nom du Père, et du Fils, et du Saint-Esprit. Amen.

0: professons notre foi. Nous sommes à la page 11. Je crois en Dieu, le Père Tout-Puissant, Créateur du ciel et de la terre, et en Jésus-Christ, son Fils unique, notre Seigneur, qui a été conçu du Saint-Esprit et né de la Vierge Marie, a souffert sous Ponce Pilate, a été crucifié, est mort et a été enseveli, est descendu aux enfers, le troisième jour est ressuscité des morts, est monté aux cieux, est assis à la droite de Dieu le Père Tout-Puissant, d'où il viendra juger les vivants et les morts. Je crois en l'Esprit Saint, à la Sainte Église catholique, à la communion des saints, à la rémission des péchés, à la résurrection de la chair et à la vie éternelle. Amen. Jésus a fait connaître la bonté de Dieu et son amour particulier pour les humbles et les petits. Il nous a unis à lui pour que nous en témoignions cette certitude nous donne l'audace de présenter au Père nos demandes pour nous aider à construire un monde où règne l'espoir et la paix. Seigneur, montre-nous ta bonté.
1: Prions pour l'Église, qu'elle demeure fidèle à annoncer l'amour de Dieu à tous les gens, peu importe leurs différences, leurs blessures ou leurs erreurs de parcours.
0: Seigneur, montre-nous ta bonté.
1: Prions pour les responsables des villes et des pays qui trouvent des solutions pour éradiquer la pauvreté et la violence qui afflige tant d'hommes, de femmes et d'enfants.
0: Seigneur, montre-nous ta bonté.
1: Prions pour les bénévoles engagés de diverses façons dans leur milieu, que leur enthousiasme et leur compétence apportent soutien et réconfort aux gens seuls, emprisonnés, malades ou épuisés.
0: Seigneur, montre-nous ta bonté.
1: Prions pour nos communautés chrétiennes, qu'elles demeurent unies au Christ et à sa parole qui nourrit l'espérance et procure la paix du cœur.
0: Seigneur, montre-nous ta bonté. Seigneur Dieu, ton Fils bien-aimé a voulu conjuguer sa force et la nôtre pour faire connaître au monde ton amour et ta paix. Nous t'en prions, accorde-nous ton esprit de sagesse et d'humilité pour que nous acceptions avec confiance de marcher à sa suite. Nous te le demandons par ce même Jésus, ton Fils, notre Seigneur.
1: Amen.

Prions ensemble au moment d'offrir le sacrifice de toute l'Église pour la gloire de Dieu et le salut du monde. Puissions-nous être purifiés, Seigneur, par l'offrande consacrée à ton nom, qu'elle nous conduise de jour en jour à vivre de la vie du ciel, par le Christ notre Seigneur. Amen. Le Seigneur soit avec vous. Élevons notre cœur. Rendons grâce au Seigneur notre Dieu. Vraiment, il est juste bon pour ta gloire et notre salut de t'offrir notre action de grâce toujours et en tout lieu, Seigneur Père très saint, Dieu éternel et tout-puissant. Nous reconnaissons le signe de ton immense gloire quand tu portes secours à la faiblesse humaine. Par ta puissance divine, mais plus encore, quand ton Fils prend notre condition mortelle pour nous guérir de la mort. Ainsi, tu fais de notre existence périssable un passage vers le salut. Par le Christ notre Seigneur, par lui, les anges adorent ta majesté et se réjouissent en sa présence à jamais. À leur hymne de louange, laisse-nous joindre nos voix pour chanter et proclamer.

Toi qui es vraiment saint, toi qui es la source de toute sainteté, Dieu notre Père, nous voici rassemblés devant toi et dans la communion de toute l'Église. Nous célébrons le jour où le Christ est ressuscité d'entre les morts. Par lui que tu es élevé à ta droite, nous te prions. Sanctifie ces offrandes en répandant sur elles ton esprit, qu'elles deviennent pour nous le corps et le sang de Jésus le Christ, notre Seigneur. Au moment d'être livré et d'entrer librement dans sa passion, il prit le pain, il rendit grâce, il le rompit et le donna à ses disciples en disant, « Prenez et mangez-en tous, ceci est mon corps livré pour vous. »

De même, après le repas, il prit la coupe, de nouveau y rendit grâce, et la donna à ses disciples en disant, « Prenez et buvez-en tous, car ceci est la coupe de mon sang, le sang de l'Alliance nouvelle éternelle, qui sera versé pour vous et pour la multitude en rémission des péchés, et vous ferez cela en mémoire de moi. »

Il est grand le mystère de la foi. Nous annonçons ta mort, Seigneur Jésus. Nous proclamons ta résurrection. Nous attendons ta venue dans la gloire. En faisant ainsi mémoire de la mort et de la résurrection de ton Fils, nous t'offrons, Seigneur, le pain de la vie et la coupe du salut. Et nous te rendons grâce, car tu nous as estimés dignes de nous tenir devant toi pour te servir. Humblement, nous te demandons qu'en ayant part au corps et au sang du Christ, nous soyons rassemblés par l'Esprit Saint en un seul corps. Souviens-toi, Seigneur, de ton Église répandue à travers le monde. Fais-la grandir dans ta charité, en union avec notre pape Léon, notre évêque Michel, et tous les évêques, les prêtres et les diacres. Souviens-toi aussi de nos frères et sœurs qui se sont endormis dans l'espérance de la résurrection. Et souviens-toi dans ta miséricorde de tous les défunts. Souviens-toi de lui, Philippe et Gionnet, Émiline et Odina Landry, Janine et Doiron, Lazare et Régine Thériault, Albert et Blanchard, Francis Boudreau, Lionel Saint-Martin et Claude Snow. Accueille-les dans la lumière de ton visage. Sur nous tous enfin, nous implorons ta bonté. Permets qu'avec la Vierge Marie, la bienheureuse Mère de Dieu, avec Saint Joseph son époux, les apôtres et tous les saints qui ont fait ta joie au long des âges, nous ayons part à la vie éternelle. Et que nous chantions ta louange et ta gloire par ton Fils Jésus le Christ. Par lui, avec lui et en lui, à toi, Dieu le Père Tout-Puissant, dans l'unité du Saint-Esprit, tout honneur et toute gloire pour les siècles des siècles. Amen. Unis dans le même esprit, nous pouvons dire avec confiance la

Délivre-nous de tout mal, Seigneur, et donne la paix à notre temps. Soutenus par ta miséricorde, nous serons libérés de tout péché, à l'abri de toute épreuve, nous qui attendons que se réalise cette bienheureuse espérance, l'avènement de Jésus-Christ notre Sauveur, car c'est à toi qu'appartient le règne, la puissance et la gloire, pour les siècles des siècles. Seigneur Jésus-Christ, tu as dit à tes apôtres, je vous laisse la paix, je vous donne ma paix. Ne regardez pas nos péchés, mais la foi de ton Église, pour que ta volonté s'accomplisse. Donne-lui toujours cette paix et conduis-la vers l'unité parfaite, toi qui vis et règnes pour les siècles des siècles. Que la paix du Seigneur soit toujours avec vous. Dans la charité du Christ, donnez-vous la paix.

Voici l'agneau de Dieu, voici celui qui enlève les péchés du monde. Heureux les invités au repas de noces de l'agneau. Seigneur, je ne suis pas digne de te recevoir, mais dis seulement une parole et je serai guéri. Que le corps et le sang du Christ nous gardent pour la vie éternelle.

prions le Seigneur. Comble de si grands bienfaits, nous te supplions, Seigneur, fais que nous en retirions des fruits pour notre salut et que jamais nous ne cessions de chanter ta louange. Par le Christ notre Seigneur. Amen. Alors, bien-aimé de Dieu, donnez-moi seulement une toute petite minute pour exprimer ma reconnaissance envers les Acadiens et les Acadiennes. Et vous savez que vous ne me voyez plus parce que j'étais devenu un prêtre ambulant. Donc j'ai remplacé à Tracadie, Saint-Irénée, Rivière-du-Portage, Brindeville, mais aussi à Lagacéville et Négouac. Puis, l'hiver passé, j'étais de l'autre bout là-bas. Et au mois de mai et juin, j'ai remplacé à Anlarville. Donc j'ai quitté soit Maisonnette ou bien Notre-Dame des Érables, puis je partais à Anlarville pour la messe du samedi soir à 7 heures. Et le dimanche, je ne pouvais pas venir du fait que le père Clovis, il est seul de l'autre côté. Donc je l'aidais soit à Saint-Léolin ou bien à Paquetteville. Et me voilà aujourd'hui ici pour exprimer ma reconnaissance pour votre hospitalité, pour votre accueil. Et vous savez que le 3 août, je vais m'en aller, je vais continuer à être prêtre ambulant de l'autre bout au Québec, à Drummondville. Donc, la messe d'aujourd'hui était pour vous dire merci. Le Seigneur soit avec vous. Que Dieu Tout-Puissant vous bénisse, le Père et le Fils et le Saint-Esprit. Allez dans la paix du Christ.

0: Mes chers amis, j'ai toute une histoire ici. Vous me direz ce que vous en pensez, si vous pensez que c'est une bonne idée ou non. Bon, d'après moi, là, on serait pas mal sur le 0 sur 10 sur celle-ci. Eh bien, il y a ce monsieur ici qui, de toute évidence, cherchait de l'attention. Si qu'il a réussi à ce niveau-là, oui, 10 sur 10 sur celle-là, mais si c'était une bonne idée, ah là, par exemple, c'est une autre histoire. Eh bien, il y a ce monsieur ici qui a décidé de faire un geste assez spectaculaire. Il a attiré l'attention. Il a décidé de vouloir escalader la structure du deuxième au troisième étage de la Tour Eiffel. Pourquoi, vous me direz-vous? Eh bien, parce qu'il voulait déposer un drapeau américain. Ouais. Et quel merveilleux endroit, il n'y a pas de meilleur endroit que la Tour Eiffel pour célébrer l'indépendance américaine, n'est-ce pas? Eh bien bon, bien sûr, vous le savez, c'est pas une surprise, ça l'a provoqué une évacuation, ça l'a provoqué beaucoup de réactions et ça l'a provoqué également une arrestation. Pourquoi? Bien sûr, pour, on s'entend, il a mis la vie des gens d'autrui en danger. Et pourquoi il voulait mettre le drapeau sur la Tour Eiffel? Il n'avait pas vraiment de réponse à nous donner. Mais bon, ceci étant dit, si c'était le bon endroit pour célébrer l'indépendance américaine, sur une échelle de 1 à 10, là, moi, j'y donnerais peut-être un petit zéro. Mais en tout cas, une chose est certaine, il faut pas avoir peur des hauteurs. Pouvez-vous imaginer la dame de fer, là, elle est haute une couple de fois, là. Donc, faut vraiment pas avoir peur des hauteurs. Mais ceci étant dit, si vous aviez l'intention de faire un geste comme ça, pour peu importe, même la fête des Acadiens, c'est pas une bonne idée. Je vous le recommande pas.
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0: La météo aujourd'hui, une belle journée s'annonce. Ce matin, la disparition rapide du brouillard. Ensuite, le soleil domine. Cet après-midi, quelques nuages feront leur apparition avec un faible risque de 30 % d'averse. Les vents tourneront au nord à 20 km/h avec des rafales pouvant atteindre 40. On atteint un maximum de 21 degrés avec un indice UV de 7.
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0: Ici René Lanting, voici votre minute de sport de la presse canadienne. Le rêve du Canada à la Coupe du monde de soccer masculin est terminé. Les hommes de Jesse Marsh ont été éliminés en huitième de finale, battus 3-0 par le Maroc. Azzedine Ounahi a marqué deux fois avant que Soufiane Rahimi ne complète la marque en fin de rencontre. Malgré cette défaite, le parcours historique de la sélection canadienne aura marqué les partisans d'un bout à l'autre du pays. Le Maroc retrouvera maintenant la France en quart de finale. Les Bleus ont obtenu leur billet grâce à une victoire de 1-0 contre le Paraguay, portée par un 19e but en Coupe du monde de Kylian Mbappé. Au Tour de France, Jonas Vingegaard frappe le premier grand coup. Le Danois a permis à son équipe de remporter le contre-la-montre par équipe de la première étape à Barcelone et prend déjà 12 secondes d'avance sur son grand rival, Tadej Pogačar, qui vise un cinquième sacre. En Formule 1, l'Italien Kimi Antonelli poursuit son ascension. Après avoir remporté la course sprint, il s'est aussi offert la pole position en vue du Grand Prix de Grande-Bretagne. Dans la LNH, le Québécois Maverick Bourque décroche le contrat de sa carrière. Les Prédateurs de Nashville lui ont accordé une entente de 6 ans d'une valeur de 33 millions de dollars américains, quelques jours seulement après son acquisition en provenance des Stars de Dallas. Au baseball majeur, le Québécois Otto Lopez participera à son tout premier match des étoiles. L'arrière-court des Marlins connaît une saison exceptionnelle, dominant actuellement les majeurs pour les coups sûrs et la moyenne au bâton. Et finalement, les Rose de Montréal ont trouvé le chemin de la victoire dans la Super League du Nord. Menées par un tour du chapeau d'Evelyne Badou, elles ont écrasé le Rise de Vancouver 5-1 et reviennent à un seul point du premier rang. Et c'est ce qui complète votre minute de sport de la presse canadienne.

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2: Ici Renelle Lantaigne, voici votre bulletin d'information. Les célébrations du 250e anniversaire de l'indépendance des États-Unis ont été perturbées par de violents orages sur une bonne partie de la côte Est. À Washington, le National Mall a dû être évacué pendant près de 2 heures. Malgré la météo, le président Donald Trump a maintenu son discours, affirmant que la pluie ne gâcherait pas les festivités. Plusieurs villes, dont Hartford, en plus de certaines célébrations en Pennsylvanie, ont dû annuler leurs activités, tandis que New York, Boston et Philadelphie ont adapté leur programmation en fonction des intempéries. À Ottawa, cette fête nationale américaine a aussi été soulignée d'une façon bien particulière. L'Aviation royale canadienne et le U.S. Air Force ont effectué un survol conjoint de la capitale. L'ambassadeur américain en a profité pour rappeler que le Canada devrait recevoir ses premiers chasseurs F-35 dès cet automne, alors que le gouvernement de Mark Carney poursuit son examen de l'achat complet de 88 appareils. En Iran maintenant, les funérailles de l'Ayatollah Ali Khamenei ont réuni des centaines de milliers de personnes à Téhéran. Durant la cérémonie, un poète a appelé publiquement à la mort du président américain Donald Trump, déclenchant des slogans de « mort à l'Amérique » et « mort à Israël » dans la foule. Les funérailles se déroulent dans un contexte où les tensions demeurent élevées entre l'Iran, les États-Unis et Israël. En Corée du Nord, Kim Jong a supervisé de nouveaux essais militaires à bord d'un destroyer récemment réparé. Selon les médias d'État, un missile de croisière à capacité nucléaire ainsi que plusieurs autres systèmes d'armes ont été testés avec succès. Le régime poursuit ainsi le développement de sa puissance navale et prévoit construire plusieurs nouveaux navires de guerre au cours des prochaines années. En Chine, un pasteur d'une importante église clandestine a été libéré après plusieurs mois de détention. Sa remise en liberté survient quelques semaines après que Donald Trump eut personnellement évoqué son cas auprès du président chinois Xi Jinping lors d'une rencontre officielle. En Europe, un référendum en Slovaquie s'est soldé par un échec. Les citoyens devraient notamment se prononcer sur l'abolition des pensions à vie accordées à certains hauts dirigeants politiques. Mais avec un taux de participation de seulement 16%, le résultat est déclaré invalide loin du seuil de 50% exigé. Toujours en Europe, les autorités grecques luttent contre un important feu de forêt près de Thessalonique. 3 localités ont été évacuées, tout comme un centre hébergeant plus de 150 personnes en situation d'handicap. Les pompiers ont également arrêté un homme de 76 ans, soupçonné d'avoir déclenché l'incendie alors qu'il aurait été en état d'ébriété. Au Québec, la SOPFEU et le ministère de la Sécurité publique imposent une nouvelle restriction d'accès aux forêts dans le nord du Québec. La mesure vise à limiter les risques de propagation des incendies de forêt, particulièrement dans le secteur situé au nord-ouest de Matagami. À Montréal, le Comic-Con attire encore une fois des dizaines de milliers de visiteurs. Plus de 66 000 amateurs de cosplay sont attendus cette fin de semaine. Au-delà des costumes spectaculaires, plusieurs participants affirment que l'événement contribue à briser l'isolement et favorise le bien-être psychologique en créant un fort sentiment d'appartenance. À Québec, un véritable trésor historique est désormais accessible au public. La célèbre maquette du berger Baye, représentant la ville de Québec au début du 19e siècle, est maintenant exposée sous la terrasse Dufferin, au lieu historique national des forts et châteaux Saint-Louis. Cette impressionnante maquette réalisée entre 1806 et 1808 pourra être admirée gratuitement tout l'été. Toujours dans la capitale du Québec, des résidents des secteurs du Cap-Blanc et des jardins Mérissy continuent d'exprimer leur inquiétude concernant les activités portuaires dans l'Anse ou Foulon. Bruit, poussière et projet de nouveaux silos demeurent au cœur des préoccupations des citoyens, alors que d'autres consultations publiques sont prévues à l'automne. Et en terminant, Californie, Paul Pelosi, le mari de l'ancienne présidente de la Chambre des représentants américaine, Nancy Pelosi, pourrait faire face à une accusation de délit de fuite. Les autorités affirment qu'il aurait percuté un véhicule stationné avant de quitter les lieux. Aucun blessé n'a été signalé. Et c'est ce qui complète votre bulletin d'information de ce dimanche, 5 juillet 2026. La météo aujourd'hui, alternance de soleil et de nuages avec un faible risque d'averse, soit de 30 % cet après-midi. Le vent du nord soufflera à 20 km/h avec des rafales pouvant atteindre 40. La température grimpera jusqu'à 21 degrés et l'indice UV sera à 7. Cette nuit, le ciel se dégagera graduellement après un léger risque d'averse en début de soirée, un minimum de 13 degrés. Pour demain, le soleil sera de retour en force. On prévoit un maximum de 28 degrés, un humidex de 30 et un indice UV de 7.
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4: Ici Sandra Landry, bien contente de vous retrouver en ce dimanche après-midi avec les belles chansons country francophones présentées par les vitres de la péninsule Maigre Alignement de Tracadie. J'espère que votre fin de semaine se déroule bien jusqu'à maintenant. Et pour que ça aille toujours bien, ben jusqu'à 14h, on a de belles chansons country francophones juste pour vous. Dans ce premier segment, vous allez entendre Mick Martel, Ambel Lira, Laurie Côté, Joanne Bond, Réal Leblanc, mais pour commencer, c'est Tommy Young.

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2: Nous poursuivons avec les belles chansons country francophones, les vitres de la péninsule, maigre alignement de Tracadie. Pour ce bloc, il y aura Stéphane Morancy, Alexandre Junior Meunier, Elani Johnson, Michel Brault, John and Juice et voici le Gaspésien, Joseph Steven.

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1: La météo aujourd'hui, alternance de soleil et de nuages avec un faible risque d'averse, soit de 30 % cet après-midi. Le vent du nord soufflera à 20 km/h avec des rafales pouvant atteindre 40. La température grimpera jusqu'à 21 degrés et l'indice UV sera à 7. Cette nuit, le ciel se dégagera graduellement après un léger risque d'averse en début de soirée, un minimum de 13 degrés. Pour demain, le soleil sera de retour en force. On prévoit un maximum de 28 degrés, un humidex de 30 et un indice UV de 7.
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2: Les plus belles chansons country francophones jusqu'à 14h sur les ondes de CJVA. C'est Sandra Landry qui vous accompagne au cours des prochaines minutes. Michaud et Elle, Deluxe Rodeo, Bouboule, Danny Mallet et voici Fred Parent avec cette très belle balade Vers les étoiles.

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6: Sandra Landry qui vous accompagne toujours sur les ondes de CJVA avec ses deux belles heures de musique country francophone présentées par les vitres de la péninsule Maigre Alignement de Tracadie. Nous poursuivons tout de suite avec d'autres belles chansons de la part de Steph Cars, Claudia Asselin, Mylène Vallée, Louis Bérubé, Irvin Blais, la regrettée Renée Martel avec un de ses grands succès que voici.

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2: Nous sommes de retour et nous poursuivons tout de suite avec Claude Cormier, Sirène et Matelot, Léa Jarry, Terry Melançon, Laurie Leblanc et voici la chanson Abigail de Johnny Arsenault.

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1: La météo aujourd'hui, alternance de soleil et de nuages avec un faible risque d'averse, soit de 30 % cet après-midi. Le vent du nord soufflera à 20 km/h avec des rafales pouvant atteindre 40. La température grimpera jusqu'à 21 degrés et l'indice UV sera à 7. Cette nuit, le ciel se dégagera graduellement après un léger risque d'averse en début de soirée, un minimum de 13 degrés. Pour demain, le soleil sera de retour en force. On prévoit un maximum de 28 degrés, un humidex de 30 et un indice UV de 7.
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8: Il nous reste quelques chansons à vous présenter avant de terminer cette émission de musique country francophone présentée par les vitres de la péninsule Maigre-Alignement de Tracadie. En musique, vous allez entendre Rox Desrosiers, Daniel Gauguin, Gis Mongeon. Il y aura aussi Real Country Band, Danny Boudreau et Stéphane Moreau. Ici Sandra Landry, merci d'avoir été à l'écoute. Passez une bonne semaine et à dimanche prochain.
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0: Météo aujourd'hui, alternance de soleil et de nuages avec un faible risque d'averse, soit de 30 % cet après-midi. Le vent du nord soufflera à 20 km/h avec des rafales pouvant atteindre 40. La température grimpera jusqu'à 21 degrés et l'indice UV sera à 7. Cette nuit, le ciel se dégagera graduellement après un léger risque d'averse en début de soirée, un minimum de 13 degrés. Pour demain, le soleil sera de retour en force. On prévoit un maximum de 28 degrés, un humidex de 30 et un indice UV de 7.
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0: aujourd'hui, alternance de soleil et de nuages avec un faible risque d'averse, soit de 30 % cet après-midi. Le vent du nord soufflera à 20 km/h avec des rafales pouvant atteindre 40. La température grimpera jusqu'à 21 degrés et l'indice UV sera à 7. Cette nuit, le ciel se dégagera graduellement après un léger risque d'averse en début de soirée, un minimum de 13 degrés. Pour demain, le soleil sera de retour en force. On prévoit un maximum de 28 degrés, un humidex de 30 et un indice UV de 7.
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1: La météo ce soir, le ciel sera partiellement nuageux avec encore un faible risque d'averse autour de 30%, surtout en début de soirée. Par la suite, les nuages dissiperont progressivement pour laisser place à un ciel plus dégagé. La nuit sera fraîche avec un minimum d'environ 13 degrés. Et pour demain, le soleil reprend le contrôle. On prévoit une journée bien ensoleillée avec des vents d'ouest à 20 km/h et des rafales pouvant atteindre 40 en après-midi. Le mercure grimpera jusqu'à 28 degrés avec un humidex autour de 30 et un indice UV de 7.
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0: La météo ce soir, le ciel sera partiellement nuageux avec encore un faible risque d'averse autour de 30%, surtout en début de soirée. Par la suite, les nuages dissiperont progressivement pour laisser place à un ciel plus dégagé. La nuit sera fraîche avec un minimum d'environ 13 degrés. Et pour demain, le soleil reprend le contrôle. On prévoit une journée bien ensoleillée avec des vents d'ouest à 20 km/h et des rafales pouvant atteindre 40 en après-midi. Le mercure grimpera jusqu'à 28 degrés avec un humidex autour de 30 et un indice UV de 7.
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4: La météo ce soir, le ciel sera partiellement nuageux avec encore un faible risque d'averse autour de 30 %, surtout en début de soirée. Par la suite, les nuages dissiperont progressivement pour laisser place à un ciel plus dégagé. La nuit sera fraîche avec un minimum d'environ 13 degrés. Et pour demain, le soleil reprend le contrôle. On prévoit une journée bien ensoleillée avec des vents d'ouest à 20 km/h et des rafales pouvant atteindre 40 en après-midi. Le mercure grimpera jusqu'à 28 degrés avec un humidex autour de 30 et un indice UV de 7.
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0: Mesdames, Messieurs, bonsoir. 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

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We have the possibility of a winner.

Alors, nous n'avons pas de bingo. There's no bingo. Au 61, au 61.

Félicitations, congratulations, Jean-Marc Thériault et Denise Cyr. Maintenant, la partie 1 sur la carte bleue autour du centre pour 300 $. Game number 1, around the free on the blue card for 300 $. Avant de débuter, je vous mentionne que la balle chanceuse de ce soir est le N38, the lucky ball tonight, N38. Bonne chance, good luck. G49, G49.

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And 39. Nous avons la possibilité d'un gagnant. We have the possibility of a winner. Et nous avons un gagnant. We have a winner.

Félicitations, congratulations, notre gagnant, Éric Chiasson. Maintenant, on poursuit avec la partie 2 sur la carte orange. Deux lignes ou une ligne et les quatre coins pour 300 $. Game number 2 on the orange card. Two lines or one line and four corners for 300 $. Bonne chance, good luck. Au 65, au 65.

Nous avons la possibilité d'un gagnant. We have the possibility of a winner. Et nous avons un gagnant. We have a winner.

Félicitations, congratulations, Monique Mallet, Marie Roy, Denise Doiron, Annick Benoît et Armand Mazerolles. La prochaine partie, c'est la partie 3 sur la carte verte. Deux lignes ou une ligne et les quatre coins pour 300 $. Game number 3 on the green card. Two lines or one line and four corners for $300. Bonne chance. Good luck. I-18.

Nous avons la possibilité d'un gagnant. We have the possibility of a winner. Et nous avons un gagnant. We have a winner. A winner.

Nous avons la possibilité d'un gagnant. We have the possibility of a winner. Et nous avons un gagnant. We have a winner.

Félicitations, congratulations, Denis Boyer et Claudette Downing. Maintenant, la partie 5, sur la carte rose, deux lignes au Ning et les quatre coins pour 300 $. Game number 5 on the pink card, two lines or one line and four corners for 300 $. Bonne chance, good luck. I-25, I-25.

au 65, au 65. Nous avons la possibilité d'un gagnant. We have the possibility of a winner. Et nous avons un gagnant. We have a winner.

Félicitations, congratulations, Jane Richardson. Maintenant, on poursuit avec la partie 6 sur la carte grise. Deux lignes ou une ligne et les quatre coins pour 300 $. Game number 6 on the gray card. Two lines or one line and four corners for 300 $. Bonne chance. Good luck. B9.

Nous avons la possibilité d'un gagnant. We have the possibility of a winner. Et nous avons un gagnant. We have a winner.

Félicitations, congratulations, Katrina LePointe. Maintenant, c'est la partie 7 sur la carte Verlim, la partie hantée, Crazy T. La partie hantée, c'est ça, c'est la partie progressive pour 500 $. Game number 7, underline green card, the Crazy T, the progressive game for $500. Bien important de poinçonner tous les numéros, car nous allons jouer la partie pleine carte sur la même carte. Please dab all numbers as we will play the full card game on the same card. Bonne chance. Good luck. N39, N39.

Nous avons la possibilité d'un gagnant. We have the possibility of a winner. Et nous avons un gagnant. We have a winner.

Félicitations, congratulations, Nathalie Gionnet et Justine Savoie. La partie numéro 7 est maintenant terminée. Game number 7 is now over. On poursuit avec la partie 8, toujours sur la carte Verlim. C'est la pleine carte. 5 000 en 49 numéros ou moins, 1 000 en 50 numéros ou plus. Game number 8 on the lime green card, the full card game. $5,000 in 49 numbers or less. $1,000 in 50 no more numbers or more. Bonne chance. Good luck. Au 66, au 66.

Nous avons la possibilité d'un gagnant. We have the possibility of a winner. Et nous avons un gagnant. We have a winner. Félicitations, congratulations, Jeanne Doucette. Nous allons faire une courte pause pour nous assurer que nous n'avons pas d'autres gagnants. We'll take a short break just to be sure that we have no other winners. Non, on a le téléphone.

0: La météo ce soir, le ciel sera partiellement nuageux avec encore un faible. La météo ce soir, le ciel sera partiellement nuageux avec encore un faible risque d'averse autour de 30%, surtout en début de soirée. Par la suite, les nuages dissiperont progressivement pour laisser place à un ciel plus dégagé. La nuit sera fraîche avec un minimum d'environ 13 degrés. Et pour demain, le soleil reprend le contrôle. On prévoit une journée bien ensoleillée avec des vents d'ouest à 20 km/h et des rafales pouvant atteindre 40 en après-midi. Le mercure grimpera jusqu'à 28 degrés avec un humidex autour de 30 et un indice UV de 7.
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